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1: Diecisiete horas, 57 minutos.
2: Il vient, messieurs les officiers, je vous avais. Ayez la bonté de me